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1: Entre Mato Grosso et Amazonie, nous étions, grâce à cet enregistrement publié par le label Ocora Radio France, dans la région du Haut-Xingu, au Brésil, avec l'évocation de la plus grande cérémonie intertribale annuelle des Amérindiens qui l'habitent depuis plusieurs centaines d'années. Car c'est le Brésil que nous célébrons aujourd'hui sur Ocora Monde et sur France Musique, avec à suivre le collectif d'Afoché Bongar, issu de la communauté Chamba à Olinda, dans l'état du Pernambouc. Alors la fauchée, qu'est-ce que c'est? Eh bien c'est l'accompagnement principalement rythmique des cérémonies du candomblé. Alors le candomblé, qu'est-ce que c'est? Eh bien c'est une religion afro-brésilienne centrée sur le culte des orishas. Les orishas qui sont les divinités venues des traditions yoruba d'Afrique de l'Ouest.
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Avant l'évocation des orishas par Irma Ferreira, c'est le berimbau qui a sonné à nos oreilles, cet arc musical frappé, grand accompagnateur de la danse combat qu'est la capoeira, ancrée elle aussi dans le nord-est brésilien et instrument dont le percussionniste Nana Vasconcelos s'était fait une spécialité. Et c'est avec cet instrument aux sonorités nasales et hypnotisantes que nous poursuivons le voyage brésilien sur Okora Monde et sur France Musique, avec le répertoire de la capoeira Angola, née avec la venue des esclaves arrachés à ce pays, notamment dans la région de Salvador de Bahia, dès le XVIe siècle, et qui entrèrent en contact avec les autochtones amérindiens et les caboclos. Les caboclos sont les métis nés de ces amérindiens et des colons portugais pour créer ce répertoire si particulier.

La samba Girouda, c'est la samba du quartier la plus populaire d'entre toutes les sambas. Littéralement samba de ronde, elle est originaire, comme la capoeira du Reconcavo de Bahia, la région de Salvador, première capitale du Brésil et toujours symbole des cultures noires et métisses du pays. C'est la matrice fondamentale de la samba rurale. Un retour aux origines pour bientôt refermer ce programme brésilien sur Au Courant Monde et sur France Musique. Samba rurale et en particulier samba baianaise, évoqué ici par le poète et compositeur carioca Paulo César Francisco Pinheiro. Puis, et nous bouclons la boucle, la samba s'urbanisera avec des orchestres de plus en plus grands, notamment de percussions, orchestre de Batucada en approche, celui de Mestre Marçal, né dans le carnaval, pour qui cette bateria est au cœur de l'énergie du dit carnaval, avant même les thèmes mélodiques, pour raconter les légendes, les traditions et l'histoire du peuple brésilien, et permettre à tout un chacun de chanter et de danser sans discontinuer pendant les 3 jours de carnaval.

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1: De Rajasthan au Maroc, en passant par l'Albanie et le Cameroun, partout le cheval est célébré, choyé, mais craint aussi, surtout quand un chevalier le monte. Les Cosaques, par exemple, ils ont laissé une trace profonde dans le souvenir populaire, et ça jusqu'au Paris.

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1: Il n'y a pas que des hommages et des histoires chevaleresques dans la musique traditionnelle. Il y a aussi des mésaventures, comme ce cheval recalcitrant qui ne veut pas avancer et qui, du coup, risque d'être vendu. Là, si on réussit bien le vendre, on peut tranquillement fêter la transaction. Mais quand un cheval disparaît, volé, c'est une autre paire de manches.

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1: La recherche d'un cheval disparu peut donner parfois la naissance à une vraie épopée, comme en Kalmoukie, où ce peuple kalmouk vivait dans les vastes steppes mongoles. En France, par contre, la réponse à la question « Où est mon cheval ?» peut être simple comme « Bonjour, il est chez le voisin ». ».

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1: Quand le cheval boit le vin, ce n'est pas commun. Et c'est le thème d'une cantate portugaise comique. L'humour contre l'alcoolisme, tout un programme. Mais celui qui a vu le cheval rouge en Bretagne, était-il à jeun ? Lui, pas si sûr. Mais levons les yeux au ciel à présent. Détrompez-vous, c'est pour regarder les colombes, un autre symbole porteur en général d'espoir et de la

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1: Le combat de la colombe et du pigeon, une scène pas commune et difficile à imaginer. Mais en Éthiopie, on l'a fait et on a chanté également ce chant de Bagana, une grande lyre, nous introduit en Afrique où la colombe est un symbole particulier et se transforme parfois en princesse.

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1: Le pigeon voyageur, porteur des messages, un coursier de l'époque. Il était important partout dans le monde, en Irlande comme à Hong Kong ou en Afrique. Donc, il est normal qu'on lui a consacré quelques chants.

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1: Nous sommes toujours et nous restons chez les volatiles, mais chez ceux qui ne volent pas tellement. Par contre, on les vole parfois. On descend donc sur terre, dans les basses-cours notamment. Les occupants des poulaillers sont au centre de cette fin de voyage animalier et musical.
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1: Durant les 3 heures à venir, nous allons voyager vers des destinations proposées au sein du riche catalogue du label Bouddha Music, label créé en 1987. Le tralalero est une forme de chant traditionnel qui nous vient d'Italie et plus particulièrement de Gênes, en tout cas en ce qui concerne le disque que nous allons aborder. Le tralalero se chante à plusieurs voix, sans accompagnement instrumental. Il est pratiqué par des hommes regroupés au sein de formations appelées squadrées, équipes. Le nombre de leurs membres varie de 8, chiffre idéal, à 12 ou 13. Ils sont couramment appelés chanteurs. Chaque squadra est formé de 4 solistes et d'un groupe de bassi, les basses. Parmi les voix solistes, on trouve le contralto ou contrateo, le ténor ou primo, le baritone ou contrabasso et enfin la chitarra vocale et la guitare vocale. Le premier de ces solistes est un contralto masculin. Il chante en voix de tête ou voix de fossé avec un timbre artificiel presque magique qui peut être parfois intense et pénétrant, parfois doux et insinuant, teinté d'inflexions expressives. Le deuxième, le tenore, est celui qui, dans le répertoire traditionnel, commence seul le chant. Au cours de l'interprétation, il chante tout le texte du morceau, très vite rejoint par le contralto. Le baritone a quant à lui un rôle un peu particulier, réparti entre soutien rythmique et fonction mélodique. Sa voix est située en dessous de celle du tenore. Elle se déploie dans un espace sonore plutôt réduit, en intercalant entre les phrases du texte des notes répétées sur des syllabes dépourvues de sens. La chitarra vocale ou guitare vocale s'insinue entre les autres voix en usant exclusivement de syllabes privées de sens. C'est une voix de type ténor, la plus singulière et la plus originale parmi les solistes. Elle a un rôle rythmique et imite par un timbre vibrant l'instrument dont elle porte le nom. Les bassi, les basses, au timbre d'une couleur très sombre, forment un groupe compact. Ils soutiennent l'harmonie et dans le tralalero traditionnel ne chantent jamais les paroles.

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1: Chanteuse polymorphe et multi-instrumentiste, compositrice et auteur, Maria Cimoglu a plus de 20 ans de présence sur la scène musicale et théâtrale internationale. Née à Thessalonique, en Grèce du Nord, elle a la chance de bénéficier d'une double culture musicale, à la fois savante et populaire grâce au berceau familial gorgé de musique traditionnelle de Macédoine, Thrace et Asie mineure, et grâce aux études qu'elle a suivies, d'abord au collège et lycée musical de Thessalonique, puis au Conservatoire national d'État de Thessalonique, où elle étudie hautbois, oud, kanoun, percussion, et enfin à l'Académie musicale de Berlin, la Hans Eisler Musikhochschule. Nous allons écouter quelques extraits de son album « Minore Manes », consacré aux chansons de Smyrne ou Izmir. Ces chansons des débuts du XXe siècle ont toujours accompagné Maria Cimoglu, qui les chantait déjà dans son enfance. À travers ces chansons apparaît la particularité sociale, politique et culturelle de Smyrne au début du siècle dernier, mais également une dimension relevée par la chanteuse et qui la bouleverse, à savoir la manière dont les artistes de Smyrne, qui ont été chassés de leur pays, ont chanté l'amour, la joie, la peine, avec tant d'entrain et de passion. Aujourd'hui, nous dit Maria Cimoglu, à une époque qui connaît encore des déplacements massifs de population et où je vis, moi aussi, loin de mon pays, le courage, l'endurance et la liberté qui transparaît dans ces chansons me touchent énormément.

disque qui témoigne de la rencontre fructueuse entre le oboïste français Jean-Luc Fillon, alias Oboman, et des musiciens brésiliens du groupe Aquarela, le mandoliniste Edu Miranda et le guitariste Tunico Goulart. Nous écoutons successivement Brasileirinho, El Logo Ali et le célébrissime Tico Tico Nufuba.

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1: À la suite du Brésil magnifique du groupe Aquarella et d'Oboman, nous avons herborisé au sein du label Bouddha Musique, comme nous le faisons depuis un bon moment déjà et comme nous allons continuer à le faire durant un bon moment également. Nous avons pu entendre la poésie chantée de l'italien Benito Merlino avec deux morceaux, la Fuga et la Notte. Puis à l'instant, la joie distillée par la Banda Municipale de Santiago de Cuba avec une interprétation réjouissante du célèbre Mambo No. 5 composé en 1949 par Pérez Prado et rendu familier aux oreilles du grand public occidental par la version de Lou Béga en 1999. Mambo qui était suivi par la non moins célèbre Guarira de Compay Segundo, c'est Seco el Arroyito, où le petit ruisseau s'est asséché, au cours de laquelle la Banda Municipale de Santiago de Cuba a inséré une citation de la chanson écrite par Carlos Puebla en 65, Hasta Siempre, chanson glorifiant le Che Guevara, et reprise par Nathalie Cardone avec le succès qu'on connaît en 1997. À suivre du Klezmer avec le groupe Yankele, puis les Éthiopiques chers au label Bouddha Music avec Mahmoud Ahmed et un des titres les plus célèbres de l'Ethio Jazz, Ere Mela Mela.

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1: La chanson-titre de l'album Erre Mela Mela, paru en 1975, est un groove en deux parties. Erre Mela Mela, je cherche une solution, et Mechenu, qui veut dire quand, de 8 minutes, basé sur l'air mélodique traditionnel d'une chanson d'amour de la musique éthiopienne, interprétée au krar, sorte de lyre d'Éthiopie. C'est également une adaptation du titre Mela Mela, publié par Seifu Yohannes en avril 71, mais aussi une variante de la chanson homonyme Mela Mela de Mahmoud Ahmed, parue sur l'album Almaz en 1973, qui, sur un texte différent, utilise la même base mélodique mais jouée sur un autre rythme et dans une autre tonalité. Après l'Éthiopie, Zanzibar. Chez Bouddha Music, au sein de la collection Zanzibara, regroupant une dizaine d'albums, j'ai choisi le disque consacré à l'âge d'or du Taarab de Mombasa, Taarab de l'arabe Tariba, et moi, Extase. Une musique d'apaisement, une musique festive également, où voix, violon, oud, kanoun, accordéon, guitare, basse, clavier, sons anciens et modernes, s'unissent pour inciter à méditer ou à danser. Les paroles, autrefois souvent improvisées, dorénavant plus écrites, s'inscrivent dans la tradition de la poésie swahili. Ce disque présente des enregistrements du label tanzanien Mzuri Records des années 60 et 70.
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1: Zanzibar avec successivement Yacine Mohamed Tofeli et à l'instant Matano Juma. Nous enchaînons avec les pays nordiques. Tout d'abord la Suède avec un trio de musiciens exceptionnels enregistrés ici en live à Paris au Théâtre des Abbesses en janvier 2011. Ce trio est composé de Pelle Björnlert au fiddle, un maître violoneux très connu et saisissant, Eric Pekari, sitariste accompli, qui joue également de l'accordéon diatonique par ailleurs, et enfin Johan Edin, que nous allons immédiatement écouter en solo à la nickel harpa, bel instrument hérité du Moyen-Âge qui tient du violon, de la vielle à roue et de la viole d'amour et qui sonne un peu à la manière d'une viole de gambe baroque.

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1: Tout comme le disque du trio suédois Björn Lert, Edin Pekari en concert à Paris au Théâtre des Abbesses en 2011, l'album dont nous venons d'écouter trois morceaux s'inscrit dans la collection Boréal chez Bouddha Music. Il s'agit de Majorstuen, un groupe venu de Norvège qui avait également mis le feu au Théâtre des Abbesses, mais en 2010. Trois filles et deux garçons, violonneux pur jus, qui remettent au goût du jour, mais sans la trahir, une musique traditionnelle qui leur fut transmise dès leur prime jeunesse par de grands musiciens. Sans transition, direction l'Auvergne et les accordéonistes en Aubrac, plus particulièrement un monsieur qui s'appelle Cyprien Domingue.

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1: Nous écoutions trois morceaux du splendide album de l'ensemble La Squadra, album intitulé In Si Automne. L'art du tralaléro dans la tradition polyphonique génoise portée à incandescence et dont nous avons déjà écouté trois autres extraits au début de cette programmation consacrée au disque du label Bouddha Musique. Plongeons-nous à présent dans l'anthologie consacrée à l'Angola chez Bouddha, avec pour commencer des titres enregistrés dans le courant des années 60, premières musiques urbaines exprimant l'angolanité face au pouvoir colonial portugais avec des chanteurs du nom de Teta Lando, Lili Chumba ou Rui Mingas, ou bien encore ceux qui leur emboîteront le pas, tels Banga, Taborda Guedes, Carlos Buriti, Paulo Flores, Carlos Lamartine et Lulendo, et ceci jusque dans les années 90. Quatre décennies de musique angolaise sont ici représentées. On y chante certes le portugais, langue officielle du pays, mais aussi des langues bantoues.

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1: Pour conclure ce petit périple au sein des collections du label Bouddha Musique et à la suite de l'Angola et ses rythmes endiablés, nous enchaînons sur l'Afrique du Sud et les impressionnantes polyphonies zoulous.

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le roi de Hautumatua arrive, et cela vaut bien un accueil musical ou un morceau de musique comme un témoin de cet événement et qui sera transmis aux générations futures. Ainsi, des légendes, des histoires diverses et variées, ainsi que des faits mémorables ont été mis en musique et ils ont traversé des siècles, voire des millénaires, en portant en soi un message et en enrichissant ainsi l'héritage culturel d'un territoire défini. Sur Île des Pâques dans ce cas concret, mais ensuite, c'est des légendes et histoires venant d'autres endroits du monde, comme de la Corée du Sud. C'est une exception de la musique composée assez récemment et interprétée par l'ensemble Sagier, composé de 4 kayagoum, instruments traditionnels de la forme semblable au koto japonais, mais disposant 17 cordes dans ce cas précis. Et après, il y a des légendes de Tahiti, Thaïlande et du Sénégal. C'est le griot Lamine Kunte qui représente ce pays dernièrement nommé et qui raconte surtout en chantant et en s'accompagnant à la kora la légende de Baoulé.

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Un jour, les ennemis vinrent, nombreux comme des manants. Il fallut quitter les paillotes, les plantations, la lagune poissonneuse, laisser les filets, tout abandonner pour fuir. Ils partirent dans la forêt. Ils laissèrent aux épines leur pagne, puis leur chair. Il fallait fuir toujours, sans repos, sans trêve, talonné par l'ennemi féroce.

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0: harassé, exténué, amaigri. Ils arrivèrent sur le soir au bord d'un grand fleuve,
1: Nam,
0: dont le cours se brisait sur d'énormes rochers.

0: Ils se regardaient. Était-ce là l'eau qui les faisait vivre la guerre? L'eau, leur grande amie. Il avait fallu qu'un mauvais génie l'excita contre eux. Et les conquérants devenaient plus proches. Et pour la première fois, le sorcier parla. L'eau est devenue mauvaise, dit-il. Et elle ne s'apaisera que quand nous lui aurons donné ce que nous avons de plus cher.
1: Eh ouais.
0: Et le chant d'espoir retentit.

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Mais le sorcier les repoussa du pied et montra le jeune prince, le bébé de 6 mois. Voilà, dit-il, ce que nous avons de plus précieux. Et la mère, effrayée, serra son enfant sur son cœur. Mais la mère était aussi la reine. Et droite au bord de l'abîme, elle leva l'enfant souriant au-dessus de sa tête et le lança dans l'eau mugissante. Alors, des hippopotames, d'énormes hippopotames émergèrent et se plaçant les uns à la suite des autres, formèrent un pont. Et sur ce pont miraculeux, le peuple en fuite passa en chantant.

Popou passa la dernière et trouva sur la rive son peuple prosterné. Mais la reine était aussi la mère. Elle put dire seulement « Baouli », ce qui veut dire « L'enfant est mort ». Et c'était la reine Poku. Et le peuple garda le nom de Baoulé.

0: C'est cela la transmission orale en Afrique. C'est les histoires racontées et chantées par les anciens ou par les personnes dont c'est la fonction sociale de transmettre, dont l'histoire humaine des fonctions sociétales était héréditaire, ce qui n'est plus le cas en général aujourd'hui, mais un vrai griot, par exemple, comme celui qu'on a écouté tout à l'heure, était toujours issu d'une famille des musiciens. Mais la Miné Conté est un de ces griots des temps modernes qui tente d'ouvrir la culture africaine au monde extérieur.
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0: Ensuite, c'est la légende de la canne venant de la Bretagne qui ouvre la danse, arrangée par ce duo guitare et flûte, joué par Callum Stewart et Heikki Burgo. Quelques légendes des îles vont suivre, en commençant par le chant kanak de Lifou en Nouvelle-Calédonie et une autre de certaines en Corse. Des légendes françaises du roi Renaud et du roué, qui est une chanson du 19e siècle écrite par Théodore Botrel, sont respectivement interprétées par la soprano Marie Marquet, accompagnée par la harpiste Lily Laskin, et par Louis Bory, qui a le privilège d'être accompagné par tout un orchestre dirigé en 1939 par un chef belge, Hippolyte Akkermans.

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Et ce fut le tour de la malheureuse petite Catherine Chautard des Coufours. Souviens-toi, les gens ont d'abord dit, c'est pas la bête. 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

Après cette brève légende française en trois extraits, nous partons en Russie et en Mongolie pour laisser à la fin de raconter au trio Goujeng l'histoire des amateurs de papillons. Mais avant, laissons-nous conter par un cœur d'homme la légende des 12 voleurs russes, comme si un seul ne suffisait pas. Bref. Et après s'ensuit la belle légende mongole du Shoshonam-Zil et de son cheval ailé. Le ténor Sergei Lemenchev, accompagné par le sextuor de Domra, un cousin de Balalaïka, nous chantera Raskaz Yamshchika, enregistré en 1939 dans un style ancien, débordant d'émotions bien sûr, et quasi soviétique.

0: la soprano Maria Christa va chanter la légende de Dobrynia, accompagnée par l'ensemble instrumental de Dobrynia, bien entendu. Avant, vous avez entendu un enregistrement réalisé en 1994 d'une qualité moindre, mais d'une belle authenticité tout de même. L'histoire de Coq et du Taureau nous vient du village russe de Boudichtché de la région de Koursk, un haut lieu de la plus grande bataille des chars de la Deuxième Guerre mondiale, que vous savez sans doute, et qui malheureusement n'est pas très tranquille à nouveau depuis le mois de février 2022. Heureusement, la Butterfly Lover Story nous a ramenés un peu plus loin dans la direction de l'Empire du Milieu.
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0: Une fois en Asie, le quatuor sud-coréen de joueurs de Kayagum revient avec la seconde partie de la pièce numéro 23, cette légende lointaine du futur, jouée auparavant. Et il est suivi de très près par le Mongol Gawa qui chante une histoire du roi des singes en prolongeant ainsi la tradition des conteurs et joueurs de vielles 6 ou à 4 cordes, une tradition vieille de 3 siècles et non seulement vivante dans ce pays mais toujours très populaire dans cette nation plutôt rurale et souvent isolée, entourée de la nature. Un enregistrement réalisé en 1983.

0: C'est une histoire tibétaine de la princesse Wen Cheng que vous avez entendue à la fin, captée en 2013. C'était avec la voix de Jashisi Ren qui s'accompagnait lui-même au Jemunei, un luth à six cordes. Se déplaçant un peu plus au sud, nous nous arrêtons au Népal, ce pays formé par les petites unités étatiques occasionnellement unifiées et coincées en quelque sorte entre le Tibet et l'Inde. De la tradition musicale et littéraire, je vous propose d'écouter trois histoires. Celle de Manu Tamang d'abord, puis une autre de Padmasambhava et à la fin une histoire de l'homme aux deux maisons. Sympathique, mais inquiétant en même temps, car on peut s'imaginer tout genre de scénario et en même temps se dire que ce n'est pas pour rien que cette histoire est rentrée dans la tradition orale népalaise, n'est-ce pas ? Heureusement, après, il y a la légende Radhakrishna qui vient pour nous changer des idées.
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C'était la légende de Radha Krishna, chantée par Bashir Ahmed, un artiste pakistanais et bangladais en même temps, qui lui-même est devenu entre-temps une vraie légende. Et nous continuons bien ce tour des légendes et des histoires indiennes à l'occasion, interprétée par Bismillah Khan, une autre légende musicale de ce grand pays qu'est l'Inde, et son ensemble de Chennai. Chennai est un instrument traditionnel indien à anche double. La Raga Bhairavi est dédiée à la déesse du même nom. Elle doit être jouée tard le soir, avec amour, dévotion et mystériosité. Rien de moins.

0: à la fin de ce long raga joué par l'ensemble de Chennai de Bismillah Khan, vous avez entendu un bref morceau un peu carnavalesque des Antilles, mais en même temps, c'était aussi une histoire qu'on nous racontait, et c'était celle d'un certain Mardévirin.
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0: Ni vu ni connu, nous sommes arrivés à la musique noire et aux légendes transmises réellement d'une génération à l'autre sans la possibilité de se servir des moyens modernes. Tel est le cas des tribus des Pygmées, l'un des plus anciens peuples d'Afrique disséminés autour d'Équateur. Nous disposons le présent enregistrement, certes, mais il ne servira pas là où l'acte de transmission a eu lieu. Je vous propose donc d'écouter diverses histoires de cette culture africaine entrecoupées par d'autres légendes venues des autres pays de ce continent.

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0: C'était la musique noire avec ses histoires et ses légendes racontées par les pygmées, mais aussi par des musiciens d'Ouganda, Burkina Faso et du Gabon.
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0: Nous terminons notre tour du monde des légendes et histoires traditionnelles en Guyane avec l'ensemble Boni et leur chant légendaire. Et après cette musique utilisée dans les cérémonies funéraires, des légendes turques, grecques et indonésiennes nous attendent.
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1: Amérique centrale, les Garifuna dit les mangeurs de manioc.
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Ayo, au revoir en langue garifuna ouvre l'album éponyme paru en 2013, un titre dont les paroles sont un adieu explicite à Andy Palacio, musicien punta rock, style qu'il avait inventé lui-même. Andy Palacio, le maître à penser de tout un peuple, tant il avait réussi à renouveler en un quart de siècle un héritage musical commun en le modernisant. Andy Palacio n'a vécu que 47 ans, du 2 décembre 1960 au 19 janvier 2008, jour fatidique qui l'emporta d'une crise cardiaque, moins d'un an après la sortie de l'album Watina, son quatrième, qui avait été largement salué comme un chef-d'œuvre, qui avait fait découvrir au monde entier les mélodies mélancoliques et puissantes du peuple garifuna d'Amérique centrale. Palacio lui-même avait reçu, à peine 3 mois avant sa mort soudaine, le titre d'artiste UNESCO pour la paix. Autant dire qu'à son décès, il laissait sa communauté dans l'angoisse avec la grande question consistant à savoir qui porterait le flambeau du renouveau culturel et de l'innovation musicale. L'album Ayo du collectif Garifuna, le groupe d'Andy Palacio, est une des réponses à ces questions. Il est jalonné de chansons de déchirement, d'espoir, de joie.

Mongoulou, titre de l'album Ayo. L'ancien groupe d'Andy Palacios s'est enrichi de nouvelles voix. L'une des nouvelles personnalités importantes du groupe est le chanteur Lloyd Augustine que nous entendions sur Ayo et Désiré Diago qui s'est imposé en peu de temps comme une voix forte que nous écoutions à l'instant sur le titre Mongoulou, tout comme sa collègue Chela Torres de la diaspora Garifuna du Honduras, vocaliste et percussionniste. L'histoire des Garifuna est celle d'un triomphe constant sur des tragédies. Au cours des 4 derniers siècles, ce fier peuple afro-caribéen s'est toujours révolté contre son destin d'oppression, conservant jusqu'à aujourd'hui son indépendance. Cette volonté tenace a permis aux Garifuna de survivre en tant que voix indépendante des Caraïbes avec leur propre langue et leur propre culture musicale. L'ambiance de cet album est celle de la magie religieuse liée à la terre et aux ancêtres. Les rythmes modernes de la paranda et de la punta s'associant au patrimoine rituel des anciens rythmes comme le ungu et le gunjay, ainsi qu'au chant de solidarité appelé Abay Mahani. Les Garifuna ou Garinagu, terme souvent employé pour le pluriel de Garifuna, parlent des choses simples et quotidiennes de leur univers. Ils parlent de la pêche, des femmes qui aiment la vie, de l'échec d'un amour, de la peur du sida. Des chansons fortes qui, de temps en temps, se penchent sur la politique mondiale, prennent parti pour les ouvriers de la ferme de citron d'à côté ou alors pour les enfants qui souffrent de la faim. Nous reviendrons sur cet album, mais retour en arrière avec 2 titres de l'album Watina d'Andy Palacio et son Garifuna collectif paru en février 2007.

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1: Miami et à l'instant Watina, de titre d'Andy Palacio tiré de Watina, son album Testament paru un an avant sa mort, survenu en janvier 2008. Sur Okora Monde, écoutons un traditionnel garifuna, les garifuna étant connus également sous le terme de Caribe noir. Ici un morceau du Belize, terre qui vit naître Andy Palacio et intitulé Les Messi, les Bichugubay par le groupe Uwarani. S'enchaîneront ensuite d'autres morceaux des garifuna du Belize.

quatre morceaux tirés de l'album The Black Caribs of Belize. Successivement, nous avons écouté le groupe Ouarani, le groupe Battle Drum, le groupe Gila and the Wagera Drummers et à l'instant, le Dougou Ensemble. Les Garifunas sont issus du métissage entre des esclaves africains évadés et les autochtones amérindiens de langue arawakienne, mêlant certaines traditions africaines avec la culture caraïbe. Leur nom signifie « mangeur de manioc » en arawak. On les nomme quelquefois « caribes noirs », comme je vous le disais. Au fil des massacres et des déportations, les Garifunas ont été progressivement parqués dans certaines îles des Petites Antilles, et tout particulièrement Saint-Vincent et la Dominique. Les Indiens caraïbes sont progressivement devenus démographiquement minoritaires, mais ils transmirent aux Africains leur langue et de nombreux éléments de leurs cultures autochtones à la culture Garifuna en construction, réalisant une synthèse de cultures autochtones et africaines.

Sur Okoramonde, nous retrouvions le groupe The Garifuna Collective dans deux titres, à l'instant Black Catbird paru en 2020 et auparavant Seremei Buguya de l'album Ayo de 2013, titre sur lequel on entend la voix d'Aurelio Martinez dans une belle virtuosité. Tout comme feu Andy Palacio, ce dernier se montre un des grands représentants des Garifuna. Continuons à prêter l'oreille aux Garifuna, à ces mangeurs de manioc. Écoutons le groupe Unionistas de Pla Playa, cette fois-ci des Garifuna du Honduras. Les Garifuna ou Caribes Noirs, rappelons-le, sont un peuple d'origine africaine et amérindienne présent dans divers pays d'Amérique centrale, le Belize et le Honduras, mais également le Guatemala, le Nicaragua et le micro-État de la Barbade.

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1: Sur Ocora Monde, le groupe Unionistas de la Playa, mené par Paola Montero dans une punta, ancienne danse de fertilité, la danse la plus pratiquée par les Garinagu ou Garifuna. Et le répertoire des chants qui l'accompagnent est connu de tous les Garifuna, enfants compris. Les hommes sont aux instruments, les femmes chantent, des couples improvisés dansent. Cet enregistrement, réalisé au tout début du troisième millénaire dans une communauté Garifuna du Honduras, présente sur un disque entier une fête donnée durant une neuvaine, soit durant les 9 jours rituels après le décès d'un membre de la communauté, permettant aux vivants de faire leur deuil, une fête qui dans le vécu alterne les rites ancestraux du peuple Garifuna et les messes catholiques. Laissons-nous imprégner par cette ambiance particulièrement entêtante, pouvant amener à une sorte de transe.

Le Ungu Ungu, danse exclusivement féminine, autrefois l'apanage des femmes adultes et des anciennes. Elle est accompagnée par un rythme ternaire réputé favoriser la transe. Les paroles chantées comptent l'histoire épique des ancêtres. À suivre, un Gunchei, issu du quadri français emprunté aux colons de l'île de Saint-Vincent, et trois Paranda, chansons abordant toute l'étendue des émotions et préoccupations liées au quotidien, chants de tristesse, de douleur, de joie, de protestation et de revendications sociales, sérénades ou bien encore déclarations amoureuses. Ici, les trois Paranda succédant au Gunchei sont des chansons tristes.

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1: Trois paranda précédés d'un gunchei, chantés et joués lors d'une fête traditionnelle Garinagu ou Garifuna au Honduras. Le Wada Baguri ou conque marine, dont le son de trompe se fait entendre de temps à autre, fait partie des emprunts à la culture amérindienne. On appelle les Garifuna les mangeurs de manioc. Voici trois oremu egi, les chants du manioc. Ils sont interprétés lors de la préparation du manioc, appelé yuca dans les Caraïbes, et lors de sa transformation en pain de cassave ou araba. Cette opération a lieu en général le cinquième ou le sixième jour d'une novène, d'un novenario, c'est-à-dire après le décès d'une personne aimée. Autrefois, ils étaient transmis très tôt aux jeunes filles par les anciennes de la communauté, mais il y a déjà 20 ans, celles-ci se plaignaient qu'il n'y avait plus de relève et que ces chants rituels risquaient de disparaître, ce qui rend les enregistrements qui suivent d'autant plus précieux.
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Une nouvelle punta interprétée par Paola Montero à la tête de son groupe Unionistas de la Playa du Honduras. Auparavant, nous écoutions trois chants du manioc interprétés également par Paola Montero qui chantait avec Aurelia Jiménez. Nous retrouverons tout à l'heure cette communauté de Garinagu du Honduras. Pour l'heure, tournons-nous à nouveau vers les jeunes qui réussissent en modernisant l'art transmis par leurs ancêtres à faire des disques commerciaux qui ont toute leur importance car ils permettent d'exporter la culture Garifuna au-delà des frontières des pays d'Amérique centrale. Ces jeunes, il ne faut pas l'oublier, sont des descendants lointains d'esclaves originaires des peuples Efik, Ibo, Yoruba ou Ashanti qui, en 1635, virent deux navires négriers sur lesquels ils se trouvaient faire naufrage au large de Saint-Vincent, une île des Petites Antilles. Tout est parti de cet événement. Leur histoire est étonnante, l'histoire de leur résilience également.

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1: Le regretté Andy Palacio, mort en 2008 dans Ayoda et Amunegu, deux titres de son album Watina avec le Garifuna Collective auparavant, c'était Aurelio Martinez, plus connu sous son seul prénom Aurelio dans Yalifu et Dougou, deux titres de son album Darandi. À suivre, trois chansons tirées de l'album Umalali, sous-titré Garifuna Women's Project, qui par définition fait la part belle aux femmes, qui semble ici répondre à Andy Palacio et à Aurelio. Les femmes prennent la relève.

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1: Merua, chanson qui met en valeur la petite montagne Merua du Honduras, présente sur l'album Umalali, Garifuna Women's Project, produit par Ivan Duran, le producteur de Watina, l'album d'Andy Palacio. Auparavant, deux autres chansons du même album, Nibari, mon petit enfant, et Uruguay, le gouvernement, chantées par ces fières femmes de la communauté Garifuna en Amérique centrale. Un très bel album qui mixe des éléments rock, blues, funk, africain, caribéen, avec des textes qui chantent toujours les peines, les joies, les préoccupations diverses et variées d'un peuple présent sur divers pays et dont la culture peut survivre notamment grâce aux expatriés qui envoient de l'argent aux locaux du Belize, du Honduras, du Nicaragua ou du Guatemala. Les Garifuna du Guatemala sont justement à l'honneur sur Okora Monde avec les trois titres à venir tirés du bel album Ibi Meni, musique traditionnelle Garifuna du Guatemala. Pour être plus précis, ce sont des musiciens et danseurs de la communauté Garifuna de la ville de Livingston au Guatemala. Livingston est une ville de l'extrême est du pays, située sur le bord de la mer des Caraïbes, à l'embouchure du Rio Dulce, sur le golfe du Honduras. Sa particularité est de ne pas avoir de route terrestre qui la relie au reste du pays. Les communications avec le reste du monde sont alors majoritairement faites par la mer, avec le port bananier de Puerto Barrios, qui se trouve au sud-est, à un peu plus d'une heure de navigation.

Trois titres chantés et joués par le groupe Ibimeni, constitué de membres de la communauté Garifuna de la ville de Livingstone au Guatemala, groupe qui donne son nom à l'album. Livingstone est, comme nous le disions, difficilement accessible uniquement par bateau, alors la musique, elle, on peut le dire, s'affranchit de toutes ces difficultés. À venir, une chanson intitulée « Baba, Papa » ou « Père ». Chantée chaque dimanche à l'église dans les communautés Garifuna du Belize. Elle est généralement interprétée avec un léger accompagnement de tambour. Le texte est une demande à Dieu d'intervenir dans les moments de misère. Les Garifuna sont généralement des personnes très pieuses, avec une foi qui mélange le christianisme avec une forte spiritualité traditionnelle dans laquelle les esprits ancestraux sont vénérés. Ici, nous écoutons Andy Palacio qui nous interprète cette chanson avec une belle sensibilité sur son album Watina, accompagné des voix si belles du Garifuna Collective.

0: Andy Palacio, toujours aussi fin musicien, sur le titre Baba. Ici en 2007, un an avant sa mort, en janvier 2008, événement cataclysmique pour toute la communauté afro-amérindienne des Garifunas du Belize et d'ailleurs. En 2011, le chanteur canadien Danny Michel s'est installé au Belize pour enregistrer avec l'ex-groupe de Palacio, de Garifuna Collective, l'album Blackbirds Are Dancing Over Me, Les oiseaux noirs dansent au-dessus de moi. L'album a décroché une nomination aux Juno Awards dans la catégorie musique du monde et une tournée d'été à guichet fermé en Amérique du Nord avec le Garifuna Collective. Cet album aux couleurs country folk Garifuna est sorti en 2013.
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1: Le Canadien Danny Michel et le Garifuna Collective dans trois chansons extraites de l'album Blackbirds Are Dancing Over Me. Nous retrouvons à présent d'autres Garifuna du Belize rencontrés il y a une paire d'heures sur Au Corps Monde, le Battle Drum Group tout d'abord, avec deux instrumentaux, le premier sur le rythme Gunjay, le second qui accélère sur le rythme Shumba.

Andy Palacio enchaînait après ses confrères des groupes de percussion de l'album The Black Caribs of Belize sur deux titres de son album testament Watina, enregistré en 2007 avant sa mort à l'âge de 47 ans, début 2008. À présent, un pot-pourri avec divers protagonistes que nous avons rencontrés jusqu'ici.

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1: Comment s'appellent ces fleurs ? Demanda le Genji. Un serviteur s'agenouillant lui répondit : Ce sont des belles du soir. Mystérieux crépuscule, où l'intérêt pour une fleur fait naître un amour qui n'est que le rêve d'un instant, au réveil ne reste que le vent de la nuit qui s'infiltre sous la peau au son du coteau.

0: fleur de cerisier traversant le ciel du printemps. Est-ce du brouillard ou des nuages? Parfum dans l'air. De l'Asie à l'Amérique du Nord, les Navajos sont en quête de l'harmonie avec le monde et la nature que les chants du soir doivent quotidiennement rétablir.
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Vive le Royaume-Uni.

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1: C'est parmi les airs du pays de Wu, extrait de l'anthologie poétique du Bureau de la musique, que Zhao Yiping, au luth pipa, tire l'inspiration d'une nuit de lune et de fleurs sur le fleuve au printemps. La lune déclinante trouble le cœur, inonde fleuves et arbres. Quel être humain saurait chevaucher la lune pour retrouver son foyer ?

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1: Minuit, c'est l'heure du raga Rastarang, et 7 temps ne sont pas de trop pour lui rendre hommage, pour rendre palpable le désir qui l'habite. Sentez ce parfum de sève, d'écorce et de fleurs.

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1: Le soir venu, qu'elle puisse dormir la dormeuse, chante en boucle le cœur. D'Afrique à l'Amérique du Sud, Guyane, puis Colombie et Bolivie, la musique et le chant, pour Luzmila Carpio, constituent le moyen privilégié pour communiquer avec la terre et les forces de la nature qui nourrissent et guident l'homme jusqu'au soir de sa vie.
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1: Célébration du printemps, le raga Kafi est habituellement lié au soir. Krishna est venu jouer au holi avec moi. Il n'écoute rien et ne cesse de me jouer de mauvais tours.

merveilleuse Etsuko Shida, qui ouvre et referme le livre du soir avec un chef-d'œuvre composé pour la sitar sur table Koto. Les cris d'épluvier qui demeurent près des grèves de Shioyama résonnent comme une prière. Au chant triste de ces pluviers qui, traversant le détroit d'Akashi, tournoient au-dessus de l'île d'Awaji, combien de nuits le gouverneur de Suma, envahi par les souvenirs de son pays natal, s'est-il éveillé, le cœur lourd de nostalgie.

0: C'était un enregistrement historique de l'année 1928, venu d'Islande, et réalisé sur un rouleau de cire qui du coup date un peu, et cela s'entend sur sa qualité. Mais en même temps, il témoigne la présence de l'héritage musical dans le Grand Nord, la région par laquelle nous commençons aujourd'hui. Cette capture, comme beaucoup d'autres, sont précieusement gardées à Berlin. À part cela, je vous invite de commencer cette visite à la région autour de la baie d'Ungava, ainsi que parmi les Inuits.
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Après le climat vigoureux, un peu de soleil chaud dans les terres du Sud où la musique et la religion ont été toujours proches comme partout ailleurs et où on a vu apparaître aussi les instruments à cordes pincées comme sitar, oud ou bien kama, qu'on appelle d'ailleurs kamanche. Mais on entendra également un instrument à vent, à hanche double, la nakara, joué par les nomades de la région de Qashqai. Soyez bienvenus sur les terres d'islam musical, bien entendu.

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1: Passons maintenant en Albanie et puis à la Grèce toute proche, musicalement aussi, même si certains disent qu'Albanie ressemble à quelque chose comme par exemple le Tibet européen. Mais cela n'empêche pas une communication culturelle et musicale aussi. Lors de cette brève visite, nous écouterons une improvisation instrumentale de laquelle nous passons à la polyphonie vocale du sud de l'Albanie pour finir à sa capitale Tirana des années 30 du XXe siècle.

Ensuite, je vous propose de visiter quelques régions germanophones en France et en Suisse, tout en commençant par l'Allemagne elle-même et un chant médiéval et traditionnel qui parle de deux sœurs, zwei Schwestern en original, interprété ici par Bernd Gesslin, un ensemble de la musique ancienne fondé en 1975. Et après une valse alsacienne, viennent quelques comptines suisses et une musique de fête interprétée par l'ensemble suisse Orchestrina pour couronner le tout.

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1: C'est la musique traditionnelle française désormais, avec ses multiples influences dues en partie à son histoire coloniale, mais aussi à l'immigration qui, culturellement et musicalement, a encore mélangé les cartes, si j'ose dire. Mais j'ajoute que c'était toujours dans le sens positif, en encourageant l'activité du melting pot à la française. Eh bien, voici le son de la guitare de Fabienne Magnan, inspiré de la musique traditionnelle, qu'on entendra même deux fois dans cette séquence, puis l'ensemble La Chavanée apparaîtra deux fois aussi dans les arrangements des pièces traditionnelles de Frédéric Paris, qui en plus y manie plusieurs instruments. Et puis on y trouve le tango aussi, une influence ancienne qui vient sûrement de l'Argentine peu après son apparition à la fin du XIXe siècle.

0: Entre autres influences qualifiées au jour d'aujourd'hui comme traditionnelles, il y a celle de nos voisins du Sud qu'on a entendu jouer par Manolo et son acolyte Ricao aux deux guitares. Puis évidemment, il y avait le tango aussi joué par une figure des lieux de fête importants des années 30 en France. Je vous parle de l'accordéoniste Tonin Troupel qu'on pouvait y croiser encore après la Seconde Guerre mondiale. C'est un enregistrement réalisé à l'hôtel des Sources à Vic, mais malheureusement, on ignore l'année exacte de cette capture. Après, suit un extrait de l'album Trinidad de Fabienne Magnan pour terminer et pour rappeler le passé colonial de ce grand et beau pays qu'est la France.
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0: Et quand on parle des colonies, on n'est jamais très loin des territoires d'outre-mer et de sa tradition musicale très particulière qui se trouve en partie influencée par la musique française, celle qui est jouée dans les bals ou bien par le jazz, plutôt tel qu'on le percevait en Europe. Et peu importe le cas de figure, il n'est quasiment pas possible de contourner la personne d'Eugène Deslouches, le chef de divers ensembles musicaux de Martinique, qu'on peut trouver sur une capture en train de jouer une biguine ou bien s'aventurer sur le terrain du jazz, ce qui lui arrivait assez souvent avec l'orchestre Dells Jazz Biguine, par exemple.

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0: La voix de Nelly Lungla, accompagnée au piano par Fernand Capitani, dit Smaël, un guitariste anonyme malheureusement, fait partie de ce trésor des îles capté au début du XXe siècle, en 1932 dans ce cas précis, et qui nous fait revivre un peu cette atmosphère de la fête rythmée par la Big In, jouée entre autres par Robert Mavunzi et son orchestre antillais. Après, on a entendu la clarinette d'Eugène Delouche, déjà mentionnée, qui en jouant a dirigé son orchestre typique martiniquais.
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0: Du Caraïbique, revenons en Europe pour écouter quelques extraits de la musique tzigane, qui est en soi très difficile à cataloguer, tellement elle s'est inspirée de diverses influences venant de partout par où le peuple des Roms est passé. Nous visitons donc la Hongrie, la Roumanie, la Russie, la Slovénie aussi, et je vous propose également d'écouter quelques titres tziganes joués par les Yeux Noirs que vous connaissez sans doute.

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Est-ce que vous connaissez l'histoire de la jeune fille? 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La terre tremblait sous son cheval. 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

0: On est passé un peu ailleurs vers la fin de cette séquence, il est vrai, mais musicalement pas tellement loin, car après le fameux groupe Les Yeux Noirs, on s'est retrouvé en Transylvanie avec des sources traditionnelles qui sont pas si éloignées d'une partie de leur répertoire. Et puis on était en compagnie de Shoshana Damari et d'un des nombreux chants d'Israël, le pays où ont convergé nombreux descendants de musiciens de l'époque de l'itinérance musicale juive en Europe.
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0: Ce n'est pas vraiment pour s'élever un peu plus haut qu'on commence à explorer la musique celte par leur propre paradis. C'est juste un titre de l'album, Le Paradis Celte, du groupe Grenva, duquel on va écouter le titre Casabar. S'en suivent quelques extraits de la cantate sur les motifs celtes et un pot-pourri des mélodies de la même provenance, mais joué par un ensemble d'instruments typiques, la cornemuse.

0: Changeons d'air pour la fin. Et pour cela, je vous propose d'aller en Amérique du Sud, au Pérou notamment, d'où on écoutera plusieurs morceaux traditionnels, tout en commençant par un chant des montagnes.
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1: Des affaires royales sont souvent traitées dans la musique traditionnelle de tous les pays. Comme beaucoup de peuples ont eu des rois pour diriger leur pays, des histoires les concernant ne manquent pas. Et nous entamons notre promenade royale en France, où on chante non seulement le fameux exploit du roi Renaud, mais en se promenant dans le Morvan, Béarn et en Bretagne, on découvre bien d'autres histoires, celles de guerre et d'amour aussi, entre autres, mais l'honneur aux dames et à la fille d'un roi français.

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1: Les chansons et les histoires royales circulent et parfois se transforment en s'adaptant à leur époque.
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1: C'est en Bretagne où nous nous rendrons pour écouter Louise Salonne et Jean-Yves Lebeau chanter « Le roi, lui ». Mais ils ne sont pas les seuls, le chanteur québécois Jacques Labrec s'y mettait lui aussi à l'époque. Puis nous allons en Vendée avec le groupe Arba de Tarn pour finir musicalement en Irlande, le pays qui était à l'honneur lors du 35e Festival interceltique de l'Orient.

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1: Parfois, on peut acquérir, malgré soi, un titre de gloire sans pour autant avoir une seule goutte de sang bleu dans les veines. Ainsi, une chanson provençale nous parle d'un roi des marchands. Mais c'est juste pour introduire une autre histoire royale dans laquelle les trois têtes couronnées, guidées par une étoile, se sont rendues à Bethléem. En Flandre, on la raconte particulièrement bien celle-ci.

0: Vous avez sans doute reconnu la fameuse mélodie, mais ce n'est pas du Bizet, c'était la Marche des Rois, une mélodie provençale popularisée par le compositeur français dans son Arlésienne.
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0: Les particularités vestimentaires mentionnées dans cette dernière mélodie, qui parle des turbans des trois protagonistes, nous amènent en Turquie, en Anatolie plus précisément. Et de là, nous irons à la cour royale indienne avec des danseurs Kathak, puis en Éthiopie, Sénégal et Ouganda.

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Les deux chants wolofs du Sénégal étaient destinés au roi, à sa cour et aux différents moments de sa journée. Mais celui-ci, une fois disparu de la vie réelle de la société sénégalaise, ces chants, exécutés d'habitude par le griot, ont resté pour quelques-uns dans la mémoire des musiciens. En dernière place, c'était une danse pour le roi, exécutée uniquement par les femmes, qui en plus devaient faire attention pour ne pas soulever la poussière. Mais qu'est-ce que ce serait si les rois n'avaient pas le droit à un peu de distraction ?